pour moi, le problème de ce gouvernement, c'est plus la double pensée que même la novlangue, quoi, tu vois. Parce que la novlangue, techniquement parlant, c'est de réduire le langage à très peu de mots, que le lexique se réduise à quelque chose qui est très simple, comme bon, un bon, et puis c'est tout. Mmh. Tu vois, à la rigueur, tu dis plus bon et plus un bon, mais tu réduis toute la valence que tu peux avoir autour du mot. Donc ça, c'est vraiment la novlangue. C'est pas ce qu'ils font, en fait, tu vois. C'est-à-dire qu'ils essayent de faire fonctionner, je trouve, la double pensée, c'est-à-dire des termes complètement contradictoires, ensemble. Ce qui fait que ça annihile complètement la capacité critique.

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1: Par moment, nous avons des accès de lucidité. Et ces accès de lucidité peuvent nous donner de l'espoir. Qu'est-ce que je veux dire par là? Les Américains utilisent le mot « insight » pour définir les processus dans lesquels, par moment, on produit quelque chose d'intéressant. Ce que, par exemple, Donald Winnicott appelle la créativité. Les êtres humains sont par moment créatifs.

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0: Mais qu'est-ce qui s'est passé ici?
1: Oh, ben on s'est fait une teuf de malade. Kanye West est venu, il a passé ses nouveaux sons, et franchement, il est au top de sa forme. 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

0: Ça y est, tu peux t'en aller.
1: Oui, merci beaucoup, Jeanne.
0: Parce que si je découvrais à quel point ton boulot de merde est déprimant et humiliant, je devrais avoir de la pitié pour toi.
1: Bien, d'accord. Ce sera avec joie.

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0: fais ici? Tu avais promis de ne jamais recommencer.
1: Je vous ai jamais promis quoi que ce soit, moi.
0: Pas vous, pauvre idiot, elle.
2: Je vous ai jamais vu, je vous connais pas.
0: Ah, désolé.

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La philosophie traditionnelle s'occupe communément de l'homme qui pense, comme si l'homme trouvait toute sa substance, tout son être dans la pensée. Il semble que la fonction dominante de la philosophie soit alors en quelque sorte de repenser la pensée. Tout à sa fonction dominante de concentrer les lumières sur ce sommet de l'être qu'est la pensée, la philosophie oublie souvent qu'avant la pensée, il y a le songe, qu'avant les idées claires et stables, il y a les images qui brillent et qui passent. Pris dans son intégralité, l'homme est un être qui non seulement pense, mais qui d'abord imagine, un être qui, éveillé, est assailli par un monde d'images précises et qui, endormi, rêve dans une pénombre où se meuvent des formes inachevées, des formes qui se déplacent sans loi, des formes qui se déforment sans fin.

0: Centrale OTVF ?
1: Oui.
0: Commissaire Aiglefin.
1: Rien à signaler, commissaire.
0: Eh ben, je reste à l'écoute. Dès qu'on vous signale un immeuble saboté, vous appelez.

le mouvement dit des gilets jaunes pour ceux qui restent encore mobilisés est devenu le fait d'agitateurs qui veulent l'insurrection. Et au fond, renverser le gouvernement.

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C'est vraiment pas bien. Il y a une pyramide sociale où il y a un mec qui est en haut tout seul. Parce qu'il y a beaucoup de mecs qui veulent sa place. Et plus on descend, plus on est nombreux. Et quand on arrive en bas, on est vraiment dans la merde. Alors moi, ce que je voudrais, c'est qu'on remue la merde. Je voudrais qu'on remue la merde et que l'odeur monte jusqu'au nez des mecs qui dirigent. Et qu'au lieu d'être tourné vers l'extérieur du pays, ils se tournent un peu vers l'intérieur et qu'ils disent qu'est-ce qu'il y a, qu'est-ce qui se passe, qu'est-ce qu'ils ont ceux-là. Ah merde, on leur prend tout leur pognon. Ah oui, il faudrait leur en laisser un peu.

0: Au niveau mondial, nous courons vers un précipice. Nous ne pouvons que chuter dans l'abîme, ce qui réduit fortement nos chances d'une survie décente.
1: De quel précipice s'agit-il ?
0: Il y en a deux, en fait. Le premier est environnemental. Une catastrophe écologique est imminente et nous n'avons que très peu de temps pour la limiter. Nous allons dans le mauvais sens. L'autre date de 70 ans. C'est la menace d'une guerre nucléaire. Une menace qui est en fait toujours croissante. Si vous regardez bien ce dossier, c'est un miracle que nous ayons survécu.

0: Peut-être que c'est ça qui est en train de se passer. Peut-être qu'on est en train de vivre un événement politique fondateur qui, si il démarre sur la base d'une victoire sociale, mais ça nécessite que ça se reconfigure sur de bonnes bases. Or, il y a une course de vitesse. Il y a aussi une partie de l'extrême droite qui cherche à instrumentaliser ce qui est en train de se passer. Ça peut être une émeute avec la foule anonyme, avec la plèbe. Ça peut être un mouvement massif, une grève générale à caractère insurrectionnel avec des instincts, je dirais, politiques progressistes d'émancipation. Mais il y a une course de vitesse qui est en train de se nouer actuellement.
1: Olivier Besancenot était notre invité. Merci à vous et belle journée.
0: Merci à vous.

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0: Les Chinois aiment bien ces petits moments à la régluse. Chez eux, on les appelle des tchats.
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Un jour, un orienteur en visite à son école lui demanda de faire un dessin. Après une heure, il remit une page blanche et insista qu'il avait dessiné un lapin blanc dans la neige.

0: mais ta tondeuse, c'est quoi comme marque?
1: Le genre de tondeuse avec un moteur. Alors, on n'a pas besoin de pousser parce que ça avance tout seul.
0: Je et ça pas la marque. Chiffre à combien comme moteur?
1: Ah, oh. J'en sais rien pour être tout à fait honnête. On me l'a offerte à un anniversaire et j'ai jamais regardé.
2: Non mais tu veux rien? T'as une tondeuse et tu ignores quel moteur tu as? Oh, c'est dingue. Non mais t'as jamais regardé la brochure? C'est écrit dessus en toutes lettres. Ta tondeuse, c'est une baroudeuse 24. Souviens-toi de ça.
1: C'est ça, c'est une 24.
0: La 24, ça vaut rien. Moi, je préfère la 308.
2: Quoi, déconne pas. La résistance des ciseaux de la 24 est trois fois meilleure que celle du 308 et il y a un meilleur moteur, je te dis.
0: Mais je discute pas sur les ciseaux. C'est comme le volume utile du réservoir. Tout ce que je dis, c'est que la 24, c'est de la merde. Et en plus, t'as un volant en plastique. C'est vachement dangereux, ce truc-là. Un accident est vite arrivé. Le gouvernement n'achète jamais de 24.
3: Grégory !
0: Parce que le volant en plastique est trop dangereux.
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Vous croyez qu'elle m'a reconnu? À mon avis, moi, je ne pense pas qu'elle m'a reconnu. Si elle m'avait reconnu, elle aurait dit quelque chose. Je ne pense pas qu'elle m'ait reconnu, mais peut-être qu'elle m'a reconnu quand même. Qu'est-ce que vous en pensez? Elle m'a reconnu, à votre avis?

Vous êtes au salon mortuaire Coughlin et compagnie. 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

0: Il est trop jeune, il est trop inexpérimenté. 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
1: Si elle cherche de l'or, elle n'en aura pas un carat. 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

0: Ton grand-père, paix à son âme, a mis des années à rassembler 18 bibelots ayant appartenu à 18 des individus les plus abominables ayant existé.
1: Ah oui?
0: Divise 18 par 3.
1: 6, 6 et 6.
0: Eh oui, c'est le chiffre du démon.

0: vous et nous à vous.
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0: 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Le commissaire Aiglefin.
1: Allô?
0: Alors, commissaire, qu'est-ce que ça a donné cet immeuble saboté ce matin rue de Bouvines?
1: Ah oui, l'immeuble saboté.
0: Oui. Vos hommes ont arrêté les coupables?
1: L'affaire est en bonne voie.
0: En bonne voie? Et les 35 immeubles sabotés dans la journée?
1: 35?
0: Une minute. Allô quoi? Encore deux? Ça fera 37? 37!
1: 37 immeubles? 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
0: Souhaitons que ce soit la bonne. 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
1: Quel con celui-là.

Deuxièmement, calculabilité généralisée. Qu'est-ce que c'est que le capitalisme? C'est le calcul. Le capitalisme, c'est ce qui pose que tout est calculable. Ça, Marx l'a dit dès le début. Voilà. Et c'est ce qui pose que la calculabilité peut remplacer absolument toute activité humaine. Or, c'est faux.

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0: vous en tirerai pas comme ça. 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J'y vais.
1: Attendez. On va leur montrer ce qu'est la boxe chinoise.
0: Oui. Il va vous montrer la

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0: Seul un esprit discipliné peut voir la réalité, Winston. Cela exige un acte d'autodestruction, un effort de la volonté. Vous rappelez-vous avoir noté dans votre journal « La liberté, c'est la liberté de dire que 2 et 2 font 4 ».
1: Oui.
0: Combien de doigts je vous montre là, Winston ?
1: 4.
0: Et si le parti dit que ce n'est pas 4, mais 5 doigts, alors combien ?
1: 5.